0: 还有我们做的事情。
1: 喂。
0: Comment ça va, mon gars, c'est pas quoi la joie? Tu vas y faire.
1: Tiens.

0: 那种。Je suis très heureux d'avoir été pour la première fois dans le service.
1: Merci pour le service.